0: Peut-être à la pointe de Bishop, toujours en direction ouest sur René Lévesque.
1: Captain Knight en approche de Bishop, direction ouest sur René Lévesque.

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Et c'est pas tout. Il y a quelque chose qui m'a fâché dans ça.

là. Et quand ma femme voulait accoucher ce jour-là, mon ami, j'ai souffert, hein. 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